Dès les premières mesures de l'orchestre, la salle retient son souffle. Une musique rythmée et entêtante emplit progressivement le théâtre. J'ai l'impression de voyager à bord d'un train, murmure Léo à l'oreille de Bella. Il s'enfonce dans son siège et ferme les yeux pour se laisser conduire dans un décor imaginaire.

0: J'ai une question.
1: Bah tiens.
0: Comment on choisit si on est droite ou de gauche?
1: Ça dépend de ta sensibilité.
0: J'ai une question.
1: Bah tiens.
0: C'est quoi ma sensibilité?
1: Ta sensibilité, c'est les choses qui te font de l'effet. Les choses qui te plaisent, qui te font rigoler ou qui te font pleurer. C'est ça, ta sensibilité.
0: Moi, ce qui me fait de l'effet, c'est les trucs phosphorescents. C'est le moment où ça s'éteint dans la salle, avant un spectacle ou avant un film. C'est les guirlandes, les feux d'artifice, le trajet du métro en plein air quand la nuit tombe.
1: J'ai une question.
0: Bah tiens.
1: Ta sensibilité, c'est plutôt la nuit que le jour?
0: Oui, c'est plutôt la nuit, ma sensibilité.
1: Ta sensibilité, c'est plutôt de penser beaucoup aux choses avant qu'elles aient eu lieu? Ta sensibilité, c'est plutôt d'aimer le moment où on prépare une fête? On accroche des guirlandes, on gonfle des ballons? Encore plus que le vrai moment de la fête?
0: C'est ça, oui.
1: Ben, c'est une sensibilité de gauche.
0: C'est quand on gonfle des ballons, la sensibilité de gauche?
1: Non, c'est quand on a une attirance pour les choses mélancoliques. Qu'on aime bien avant les choses, après les choses, mais un petit peu moins pendant les choses.
0: C'est bien ce que je disais, c'est quand on gonfle des ballons alors.
1: C'est ça, c'est quand on gonfle des ballons avant la fête et puis après quand tout le monde est parti, quand on ramasse les serpentins, quand quelqu'un dit c'était bien, tout le monde avait l'air content. Tiens, il y a quelqu'un qui a oublié son écharpe sur le canapé, ça doit être Simon. La sensibilité, c'est quand on a une petite idée de qui a pu oublier son écharpe sur le canapé.

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0: C'est à moi que tu... parles.
1: Évidemment que c'est à toi. Je peux quand même te dire que t'étais le top du mieux. Ces gardes, ils se prenaient pas pour de la corde de bique, tu te pointes et bam, ils se sont carapatés comme des tapettes à mouches. Tu m'as ébouriffé la crinière.
0: Ah, je suis content, très content.
1: Ah, ce que c'est bon d'être libre.
0: Dis-moi, pourquoi t'irais pas célébrer ta liberté avec tes amis à toi?
2: Moi, j'ai pas d'amis.
1: Et je vais pas aller tout seul risquer ma peau d'âne. 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Si je peux me permettre un conseil, si ce coup-là tu les tues pas, tu les achèves à la laine. 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

Salut journal, j'en ai marre de dire salut journal. Et puis en ce moment, je me trouve un peu nulle, enfin pas hyper cool. Je devrais peut-être me faire une mèche ou changer un truc, parce que là, je suis banale. Mais ma mère, je lui ai demandé de m'acheter des nouveaux vêtements et elle a dit non direct. Donc après, j'ai dit maman, ça se fait pas. Et là, elle a dit si, ça se fait. J'ai pleuré tellement j'étais énervée. Elle a même pas essayé de me consoler, alors j'ai essayé de pleurer toute la journée devant elle, mais j'ai pas réussi, ça me faisait trop mal aux sourcils. Donc hier, j'ai écrit sur un t-shirt colère. Comme ça me fait un nouveau vêtement, je suis content.

comme un sculpteur qui se retrouve avec une dalle à marbre. 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

0: j'avais pas vu l'heure. Désolé, Harry, je vais devoir te laisser. Dumbledore attend impatiemment son... Enfin, il m'attend impatiemment. Bon, ton train part dans 10 minutes. Voilà ton billet. Ne le perds pas, Harry, c'est très important. Ne le perds surtout pas.
1: Londres, Poudlard, voie numéro 9, 3 quarts. Mais Hagrid, il doit y avoir une erreur. C'est écrit voie numéro 9, 3 quarts. Ça n'existe pas. J'ai raison ?

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Allez, on va faire appel à la mémoire collective et retrouver dans nos souvenirs tout ce qui a vécu et qui peut vivre encore, ici et maintenant. Souviens-toi du bidet, de Johnny Hallyday, le bon vieux Minitel, les cassettes vidéo, le smartphone tectonique, le téléphone filaire, le moulin à café, la blouse de l'écolier, la machine

Mars et Jupiter. Cérès, astre céleste et criblé de cratères. Deux points brillants dans un manteau glacé. C'est la ceinture de Jupiter. C'est là qu'il faut chercher. Sortir de sa zone de confort. Regarde, les bulles bougent avec une lenteur infinie. Entends le cliquetis des palmes dans le vent. Déjà nos soupirs d'air.

0: Je n'arrive pas à croire que c'est vrai. Des bonnes crudités pleines de vitamines. Oh, Franck, comment as-tu fait pour dénicher ça?
1: Allez, serre-toi.
0: Un puissant lit. Je croyais que le gel les avait tous détruits.
2: Tous sauf un.
3: Ah, il m'énerve, celui-là. Oh, crotte. C'est vraiment pas mon jour aujourd'hui.
4: Ça va, toi? Qu'est-ce que je raconte, moi? Vous, les rhinocéros, vous avez un très très petit cerveau. On vous l'a déjà dit, c'est un fait, c'est pas pour vous faire de la peine, mais vous savez probablement même pas de quoi je parle. Ouh, miam! Un beau pissenlit! C'est sûrement le dernier de la saison.
2: Carl.
0: Doudou, Franck.
1: Il a anéanti notre belle salade.
3: Oh, tant pour moi, je suis désolé, je suis confus, je vais arranger ça. Non, sans blague, c'est vrai, je vais tout arranger. Mais qu'est-ce que je vois là? Des pommes de pain! Oh, mais quelle chance, mon plat préféré!

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Je pousse dans les illustrations. Mon secret est empoisonnant. Chapeau rouge et flocons blancs. Malheur à toi si tu me touches. Je m'appelle l'amanite tu mouches. Le brouillard de ma rue. Quand il a jeté son voile gris, le brouillard, petit à petit, a envahi mon coin de rue, et tout est devenu confus. Il est tombé dès ce matin, il a enveloppé mes voisins. Même les maisons en bout de rue semblent avoir disparu. On entend juste un petit chat, mais pourtant on ne le voit pas. Le brouillard épais a gommé le petit chat de mon quartier. Les trois feuilles. Quand le vent a soufflé, à la fin de l'été, la feuille verte s'est accrochée et elle a à peine bougé. Quand le vent a soufflé, l'automne venait d'arriver. La feuille jaune s'est détachée juste avant de s'envoler. Quand le vent a soufflé, l'hiver s'était approché. La feuille rousse a tournoyé. Lentement, elle est tombée. Le sapin vert. Il n'y peut rien, et toujours il se désespère. Le sapin, qui toute l'année reste toujours vert. Autour de lui, les arbres changent de parure, et on ne reconnaît plus leur verdure. Les feuilles deviennent jaunes, les feuilles deviennent rousses, quand elle s'amuse à changer de frimousse. Il n'y peut rien, et toujours il se désespère, le sapin, qui toute l'année reste toujours vert. L'écureuil. Tu te caches, queue en panache, près de nous, pelage roux. Quand nous serons passés, tu bondiras dans l'allée. Tu emporteras les noisettes pour les enfouir dans ta cachette. Quand le froid arrivera et qu'il traversera la saison, tranquille, tu l'attendras au milieu de tes provisions. Et quand nous retournerons dans l'allée, nous t'entendrons les croquer. Tu seras alors près de nous, queue en panache et pelage roux. La dernière pomme. Quand je l'aurai décidé, tu pourras me déposer doucement dans ton panier, doucement, sans me blesser. Alors j'irai retrouver mes sœurs, les pommes toutes gelées. Et quand nous serons rentrés, l'hiver pourra s'approcher. La girafe qui a froid. La fin de l'automne l'a fait frissonner. La girafe du jardin zoologique. Comme on ne veut pas la voir enrhumée, la grande girafe qui a quitté l'Afrique,
nous voulons lui tricoter un cache-nez pour que son long cou soit emmitouflé.

0: Cuídame, Ale.
1: Six heures.

0: Votre poste est officiellement ouvert. Ceux qui ont leur lettre, avancez.
1: Merci beaucoup. Merci beaucoup.
2: Ah ! Hé, minable ! Qu'est-ce qui se passe ? J'ai envoyé ma lettre et tout ce que j'ai eu en échange, c'est un vieux morceau de charbon !
3: Que ça te serve de leçon !
0: Les vilains crapauds comme toi ne reçoivent pas de jouets de la part de Klaus.
2: Ah oui ? Et comment il sait ce que je fais si c'est pas toi qui as cafeté ?
0: Oh, je n'ai rien eu à dire. Il sait tout.
2: Quoi ? Comment ça ?
0: Il voit tout ce qui se passe ici. Toutes les méchancetés, les bêtises, les mauvais tours. Il tient la... la liste des enfants passages.
2: Tu mens !
0: Je ne mens pas. Et personne n'a envie de figurer sur cette liste. Alors, tu as toujours l'intention de lancer cette boule de neige ?

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0: t'arrêter. Je vais t'attraper, te bâillonner, te mettre dans la cage de ton stupide perroquet avec ton cher papa et ton ami Barbe Molle et tous vous débarquer sur l'île de la sirène hantée. Tu pourras t'entraîner à l'épée pour le restant de tes jours.
1: Ah ça, pour parler, tu es doué, mais reste bien concentré.

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donna la seule importance, la vertu.

0: Elles cousent leur surprise pour Tilly Pop. Fait leur machine à coudre. Et tant pis pour Monsieur Papot, si cela fait trop de bruit. Les sœurs Doigts de Fée pouffent de rire en pensant à la tête qu'il fera devant leur surprise. Pour la réaliser, elles ont choisi un tissu extraordinaire et des plumes légères, légères. Pendant un long moment, la machine à coudre bougeotte, vibrote, tandis que la bobine de fil tournicote à toute vitesse. Puis soudain, tout s'arrête. Les sœurs Doigts de Fée admirent leur création. Elles ont fabriqué une cape magique pour voler. La sœur aînée s'écrie
1: « C'est génial, non ? Il faudrait l'essayer !»
0: dit la seconde sœur.
1: « Moi je veux !»
0: s'exclame la plus jeune en enfilant la cape.
1: « Alors, sois prudente !»
0: tempère ses sœurs. La cadette grimpe sur un fauteuil et s'élance. Oh ! La cape flotte !
1: « Je vole ! Je vole !»
0: s'écrie-t-elle. Elle s'aventure jusqu'au plafond, accomplit même des pirouettes et... Paf ! Elle se cogne contre le lustre. Aïe ! La sœur aînée apporte aussitôt de la glace pour soigner la bosse de sa sœur. Soudain, quelqu'un frappe au carreau.
1: « Oh non !»
0: disent-elles.
1: « Nous avons fait trop de bruit et Monsieur Papot vient pour ronchonner. Notre surprise va être ratée !»
0: Mais ouf ! Ce sont Madeleine et Gaufret tout en chocolat qui viennent chercher les robes qu'elles ont commandées pour le soir de Noël. Gaufret est curieuse. Elle demande
1: « Pour qui est cette cape ?»
0: La plus jeune des sœurs lui répond
1: « Elle est pour Tilly Pop. C'est une surprise pour rendre sa fête de Noël extraordinaire !»
0: Madeleine et Gaufret aimeraient bien essayer la cape, mais pour le moment, elles filent chez elles. Car elles aussi, elles veulent faire plaisir.

0: Oh non.
1: Mais comment tu fais pour mettre des tongs?

qu'à sa mère. Ching Kong, dis-moi que tu m'aimes bien. Mauvais caractère, il fait sur mes genoux. Oh ben tant pis, bah ce n'est après tout qu'un petit pipi. Dites donc, ce n'est pas un petit chien quelconque, Ching Kong. 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

0: Peut-être m'as-tu menti tout à l'heure, Pinocchio.
1: C'est possible.
2: Oh, mais je le jure, je n'ai dit que la vérité. Oh, pitié, aidez-moi. Je suis si malheureux.
0: Vois-tu, Pinocchio, c'est ainsi qu'un mensonge grandit, jusqu'à ce qu'il se voit comme le nez au milieu de la figure.

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Il nous reste à créer chaque jour la clarté.

0: C'est quoi la musique?
1: C'est du son qui se parfume.
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0: ce très jeune vin cochère.
1: J'étais jeune vin cochère.
2: Bel organe.
3: Merci.
0: Un jour, quelle horreur, y compris que son odeur, au lieu de sentir la fleur, soulevait les cœurs.
3: Mais y a donc tout cochon, un poète qui sent.

0: sciences il étudie ?
1: Pas la moindre idée. J'ai eu tant à faire pour trouver où vous placer que je n'ai pas perdu mon temps en parlotte.
2: Bonjour ! Oh, mille dieux du ciel ! Regardez-moi ça !
3: Toi, tu dois être Violette. Tu te souviens de moi ?
2: Oh, ça m'étonnerait. Tu n'étais qu'un petit bébé à l'époque. Et Klaus, nous ne nous sommes jamais vus. Ravi de faire ta côte. Quelle force dans ta poigne, on dirait un piton de Birmanie.
4: Et Pruny, petite Pruny, tout le portrait de ta chère maman.
2: Merci infiniment, monsieur Pau. Je prends tout en main.
1: Oh, je vais entrer dans la maison, peut-être.
2: Oh, mais faites donc. Oh, vous pourriez m'aider à retirer les vermicules des boyaux de mon triton boréalis.
1: Les enfants, surtout rappelez-vous que si vous avez quoi que ce soit à me dire, un petit coup de téléphone, un petit fax. Je vous salue.

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0: Des nouilles.
1: C'est une idée, ça, des nouilles.
2: Des nouilles, des nouilles, des nouilles.
3: Des nouilles, des nouilles.

s'ennuie, il n'arrive pas à se débarrasser de son vieux gros chat gris. Pour mettre à la porte son chat, il a tenté n'importe quoi. Il l'a même posté au Canada et lui a dit « Tu resteras là ». Mais le matou revient le jour suivant. Le matou revient, il est toujours vivant. Thompson paye un petit gars pour assassiner le chat. L'enfant part à la pêche, l'animal dans ses bras. Au milieu de la rivière, le canot a coulé. Le fermier apprend que l'enfant s'est noyé. Mais le matou revient le jour suivant. Le matou revient, il est toujours vivant. Le voisin de Thompson commence à s'énerver. Il prend sa carabine et la bourre de TNT. Le fusil éclate. La ville est affolée car une pluie de petits morceaux d'hommes commence à tomber. Mais le matou revient le jour suivant. Le matou revient, il est toujours vivant. Le fermier découragé envoie son chaton chez le boucher pour qu'il en fasse du hachis parmentier, de la chair à pâté du fast-food hamburger. Le matou hurle et disparaît dans la machine. De la viande poilue est affichée sur la vitrine. Mais le matou

0: Cette fois-ci, on expédie le chat au Cap Kennedy. C'est dans une fusée à 3 étages qu'il est parti. Le fermier saute de joie car il n'a plus de soucis. Et puis le lendemain matin, on l'appelle de Miami.
1: Hello, Farmer Thompson. We got your cat here. Yes, we don't know how he got back down, but he's definitely here. Would you mind coming and picking him up, please?

0: Et comme ça, t'es toute cramée.
1: Michel, qu'est-ce que tu fais dans la cuisine? Il y a plein d'objets dangereux. Allez, file.
2: Oui, maman.
1: Oh, c'est bien. T'es gentil, mon ange.

0: bien faire.
1: Michel, je ne veux pas que tu touches aux oiseaux. Je te l'ai déjà dit. Tu peux attraper plein de maladies.
2: Oui, maman.

0: Michel, qu'est-ce que tu fais?
1: Je donne à boire à Médor parce qu'il avait l'air d'avoir soif.
0: C'est bien. T'es gentil, mon ange.

0: Bon, bah alors ça, quand même, ça se voit pas tous les jours.
1: J'ai pensé à un machin inoffensif qui me venait du fond de mon enfance. Quelque chose de gentil, de mignon, qui pouvait pas nous détruire. Le bibendum chamallow.
0: T'as des belles pensées, tu sais.
1: On les faisait griller autour du feu de camp. Moi, j'étais scout chez les castors.

Miam, miam, miam, il est midi.

0: Au milieu de la forêt, vivent dans un confortable fourré une louve et son louveteau. La louve élève et soigne son fils avec beaucoup de soin. Il est toujours bien propre et sa fourrure lisse et brillante fait l'admiration de tous les animaux. Un matin...
1: Petit loup ! Petit loup !
2: Voilà, maman ! Qu'est-ce que tu veux ?
3: Écoute-moi bien. Tu vas aller au village, dans la première maison, tu verras un potager. Tu prendras un chou.
2: Un chou ?
3: Tu entreras ensuite dans la cave, et là, tu attraperas un morceau de jambon.
2: Un morceau de jambon ?
3: Puis, dans le clapier, tu saisiras un lapin.
2: Un lapin ?
3: Surtout, ne t'amuse pas en route et fais bien attention à toi.
2: Mais pourquoi, maman ? Je risque rien.
3: Oh, si. Tu risques de rencontrer le petit chaperon rouge.
2: Oh là là, il me fait pas peur, le petit chaperon rouge.
3: Oh, crois-moi, il vaut mieux l'éviter, car il est très dangereux. Autrefois, c'était le petit chaperon rouge qui avait peur des loups, mais les temps ont changé. Maintenant, ce sont les louveteaux qui sont en danger.
2: Sois tranquille, maman, il m'arrivera rien. Je prends mon petit panier et je m'en vais. Mon Dieu, ce que maman est froussarde. C'est pas le petit chaperon rouge qui m'empêchera de m'amuser. Ah, ce que j'envie mes ancêtres. Manger un petit chaperon rouge. Ah, ça doit être bon. Enfin, n'y pensons plus.
0: Et tout heureux, il continue sa randonnée. Mais il n'a pas vu le petit chaperon rouge qui le suit et l'observe.

0: m'avait fait peur. Je vous salue, mademoiselle.
1: Sais-tu que tu es un louveteau très bien élevé?
0: Je suis un louveteau de bonne race. Mais vous, qui êtes-vous, mademoiselle?
1: Le petit chaperon rouge.
2: Le louveteau se sauve à toutes jambes. Le petit chaperon rouge le rattrape par le bout de la queue.
1: Pourquoi as-tu pris la fuite?
0: Maman m'a dit que vous étiez très méchante.
1: Oh, mais maman se trompe. Je ne veux pas te faire de mal, mais simplement jouer avec toi.
0: C'est vrai?
1: Cela t'ennuie?
0: Oh non, non. Je vous regarde et je vous trouve bien gentille.
1: Alors, tu es rassurée?
0: Oh oui.
1: Où vas-tu avec ton petit panier?
0: C'est au village.
1: Au village? Mmh. Pourquoi tu vas au village?
0: Ben, faut que je trouve un chou, un morceau de jambon et un lapin. Faut bien que j'aille au village.
1: Oh, chez ma mère grand, t'auras tout ce que tu veux.
0: Oh, pas possible.
1: Mais si.
0: Oh, ben alors j'accepte.
1: Je pars devant pour la prévenir. Rejoins-moi dans un moment.
0: Oh oui, mais où elle habite, votre mère grand?
1: Regarde, dans cette maison blanche, au volet vert, que tu vois là-bas.
0: Ah oui, je la vois.
1: Alors, à tout de suite.
0: À tout de suite.
1: Bonjour, Mère Grand. Je vous annonce une visite.
3: Une visite?
1: Un louveteau.
3: Un louveteau? J'ai une aïeule qui jadis a été dévorée par un loup. Je sais ce qu'il me reste à faire.
1: C'est le louveteau.
3: Le louveteau? À nous deux. Et qui est là?
0: Un louveteau, madame.
3: Tire la chevillette et la bobinette chérera.
0: Bonjour, madame. Permettez-moi de vous offrir ces modestes fleurs.
3: Je te remercie. Tu es un petit louveteau très bien élevé.
0: Oh, madame, les loups connaissent les bonnes manières.
3: Je constate. Petit chaperon rouge, passe-moi mes lunettes.
1: Les voici, mère grand.
3: Sais-tu que tu es un louveteau bien gras et bien dodu?
0: Maman me soigne et me nourrit bien, madame.
3: Oh oui, mais je t'aurais préféré un peu plus gros.
0: Pourquoi?
3: Voyons. Oh, réflexion faite, je vais te mettre à l'engrais.
1: Oh non, mère grand, pas à l'engrais. J'ai hâte d'avoir mon manteau de fourrure, moi.
3: Bon, alors, petit chaperon rouge, allume le feu. Et moi, j'aiguise mes grands couteaux.
1: Mais vous n'allez pas me tuer?
3: Ton arrière-grand-mère a dévoré la mienne.
1: Oh, mais...
3: Chacun son tour. Alors, comment veux-tu être mangé? Rôti ou au courbouillon?
1: Oh, ni l'un ni l'autre. Ne me tuez pas.
3: J'ai une idée.
1: Laquelle?
3: Je vais te transformer en pâté.
1: Oh,

0: comédie est finie.
1: Qu'est-ce que vous dites?
2: Nous te disons que la comédie est finie.
3: Nous voulions te donner une leçon.
1: Te prouver qu'il ne faut jamais désobéir à sa maman et ne jamais dévorer son prochain. Oh.
2: Cette leçon te profitera, j'espère.
4: Oh mon Dieu, oh ce que j'ai eu peur. Oh ben oui, oh là ça je vous le promets. J'obéirai toujours à ma maman et je mangerai plus jamais ni les oiseaux ni les lapins.
3: Mais c'est très bien. Tiens, voilà ton chou et ton morceau de jambon. Retourne vite chez toi.
5: En arrivant chez lui...
1: Tu sais, maman, le petit chaperon rouge, eh ben il est très gentil.

0: ça se peut que t'aimes pas le Père Noël?
1: Je peux pas le blairer avec sa grosse trogne rougeaune et son gros pif.
0: T'as pas le droit de dire ça du Père Noël. Même les pirates le respectent.

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0: 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Hein.
1: 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Qu'est-ce que tu vas nous chanter?
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2: Oh
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1: Steve Austin, astronaute, un homme tout juste vivant. Messieurs, nous pouvons le reconstruire, nous en avons la possibilité technique. Nous sommes capables de donner naissance au premier homme bio-ionique. Steve Austin deviendra cet homme. Il sera supérieur à ce qu'il était avant l'accident. Le plus fort, le plus rapide, en un mot, le meilleur.

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1: Père Noël, il est sûrement trop tard pour t'écrire une lettre et une wifi est pourrie ici. Mais si tu m'entends, j'aimerais modifier mon cadeau de Noël. C'est vrai que ce serait super cool d'avoir un scooter électrique, mais j'ai quelque chose de plus important à te demander maintenant. J'ai besoin de partir d'ici.

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La nouvelle composition du maestro est un succès. Tout comme le public, Léo est conquis. Son petit cœur de musicien bat à 100 à l'heure. C'est décidé. Un jour, il sera lui aussi sous le feu des projecteurs. L'enfant ne croit pas si bien dire. Django se lève et d'un geste demande le silence. Mesdames et messieurs, ce soir, il y a parmi nous un jeune musicien que l'amour du jazz a conduit jusqu'ici. Et j'aimerais qu'il nous rejoigne sur la scène. Ladies and gentlemen, je vous demande d'applaudir Léo Leblanc. Une vague d'applaudissements submerge l'enfant tandis qu'un projecteur l'inonde de lumière. Ahuri, Léo croise le regard de Bella. « Eh bien, qu'est-ce que tu attends ?» dit-elle. Léo rejoint les musiciens. Django lui tend un violon, puis il attrape sa guitare et joue les premières notes de « Minor Swing ». L'enfant lui répond en faisant danser son archet sur les cordes de son instrument. Des notes maladroites que l'orchestre reprend pour l'encourager. Porté par les musiciens, Léo se sent soudainement poussé des ailes.

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0: 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C'est ça l'océan.
1: Continue, avance.
0: Regarde, papa, de la fumée. Il y a le feu au bateau.
1: Continue, avance.
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2: Continue, avance!
1: Continue, avance!
3: Continue, avance!
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1: Five, c'est la dernière fois que je t'emmène en Amérique.
0: Oh!

Mesdames et messieurs, ladies and gentlemen, welcome on board! Aimé, votre commandant, et son copilote Bernard sont ravis de vous accueillir à bord de la maison intercontinentale FONKY à destination aléatoire. Durant ce vol, nous

série de ses plus belles voltiges. Lopigne, piqué, vol inversé, rien ne manque à Bernard dans son arsenal impressionnant de figures plus folles les unes que les autres.

cette figure consiste en une descente brutale et contrôlée à 180 degrés dans la trajectoire du sol. À l'issue de celle-ci, nous redresserons l'appareil pour un atterrissage en douceur afin de rentrer à la maison pour l'heure de l'apéritif.

finalement au 5 o'clock boit le thé avec ses amis. 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

0: J'ai toujours pas compris ce que ça voulait dire, la bourre-partie.
1: Écoute, la bourre-partie, ça veut rien dire en français. Voilà, ça ne veut dire quelque chose qu'en Angleterre. C'est comme le colorant rose dans les gâteaux à la banane. Comme les blagues de Benny Hill quand il est déguisé en chinois. Ça ne veut dire quelque chose qu'en Angleterre. Si on devait le traduire en français, on dirait de gauche. Et encore, même pas. On dirait même pas ça. Et de toute façon...
0: De gauche ?
1: De gauche, oui.
0: Comme le poulet du dimanche ?
1: Comment ça, comme le poulet du dimanche ?
0: Papa, il dit ça des fois le dimanche. Il dit, oh là là, ce poulet, il est bon. On dirait qu'il est de gauche.
1: Oui, bon, bah, ça, c'est ce que je disais. Voilà, ça dépend des goûts. Je savais pas que ton père était... Je savais pas que vous mangez du poulet tous les dimanches.
0: Et de droite, ça existe pas ?
1: Ah si, si, si, ça existe.
0: Du poulet de droite ?
1: Et comment ça, du poulet de droite ?
0: C'est comment, le poulet de droite ?
1: Tu veux savoir ?
0: Ben oui.
1: C'est un poulet qui a eu des valeurs toute sa vie. Des valeurs de droiture, des valeurs morales, des valeurs de travail. Un poulet qui a gravi les échelons de la société à la sueur de son front. Un poulet qui s'est lavé les dents chaque soir, vraiment, vraiment, pendant 3 minutes. Et pas 45 secondes. Un poulet qui a mangé 5 fruits et légumes par jour. Un poulet qui sait faire un massage cardiaque à une dame âgée qui tombe par terre dans la rue. Un poulet qui a le regard tourné vers l'avenir, qui a bien placé son argent, qui trouve que la Marseillaise est une jolie chanson. Un poulet qui se rase de près et dont la maman poulet trouve qu'il est très bien coiffé.
0: D'accord, d'accord. Donc de gauche, ça veut dire qu'il se lave les dents seulement pendant 45 secondes.
1: Ben voilà.
0: Dans la famille, on est tous de gauche alors.

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0: J'ai une triste nouvelle à vous annoncer. Votre professeur de biologie, Monsieur Salkarian, est décédé hier. Son enterrement aura lieu demain, ceux qui veulent y assister le pourront. Prévenez juste le surveillant général.
1: Madame, il y a toujours contrôle ?
0: Bien sûr que non. J'aime

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Mais une brise taquine fait voler un chapeau jusqu'au pied du maestro, celui de l'élégante danseuse de la cour. Le musicien s'en amuse, il le ramasse et rejoint la jeune femme près du bastingage. Django, dit-il. Bella, répond-elle. Je parlais de vous ce matin même, sans doute avec votre plus jeune admirateur. La vie est décidément pleine de surprises. Pleine de surprises et fort exquise, renchérit le maestro. Et si vous me parliez de ce jeune admirateur autour d'un thé, ne serait-ce pas une bonne idée? Sous le charme du musicien, Bella acquiesce et glisse son bras sous le sien.

0: Ne me mangez pas.
1: Mais bon, ça.
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1: C'est à moi que tu parles.
0: Oh, il le tête de
1: porc. C'est à moi que tu parles.
0: Erreur fatale.
1: C'est à moi que tu parles.
0: Ça va chauffer.
1: On m'appelle Monsieur Porc.

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1: Tu vas tomber, qu'est-ce qu'on t'a dit?
0: Fais pas si, fais pas ça.
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1: Fais pas si, fais pas ça.
0: Écoute un peu ce que dit ta mère.
2: C'est bien ce que je dis, on peut rien faire.

0: Bonjour chères citoyennes, citoyens, bienvenue sur InfoRadio. Je suis Elisabeth Cordier, aujourd'hui en cette date du 26 août 1789. Nous apprenons que la Déclaration des droits de l'homme et du citoyen vient d'être adoptée. Nous allons vous faire vivre cet événement en direct. Nous retrouvons sur place notre envoyée spéciale, Anne Durieux.
1: Oui Elisabeth, je suis effectivement en direct de Versailles où a été approuvée la Déclaration des droits de l'homme et du citoyen. Je me dirige vers la rue Deux-Portes-Saint-Jean. Ici, les sentiments sont partagés entre mécontentement et satisfaction. Je me trouve en présence d'une boulangère. Bonjour madame, que pensez-vous de ces droits ?
2: Je suis satisfaite de ces nouveaux droits, mais j'espère en tant que femme que ces droits s'appliqueront à tous les hommes et à toutes les femmes sans différence et sans plus attendre.
1: Le premier article parle de l'égalité et de la liberté de tous les hommes sans distinction. Qu'en pensez-vous ?
2: Je suis ravie de ces droits, même si je pense qu'il aurait dû apparaître bien avant cette déclaration, car ce droit est indispensable pour les hommes.
1: Merci madame. Je me rends maintenant dans le café le plus luxueux de Versailles, rencontrer une connaissance du roi Louis XVI. Bonjour madame, je sens un mécontentement sur votre visage. Est-ce par rapport à cette déclaration ?
3: Oui, je suis très déçue par ces droits. Je pense que les personnes avec le plus de pouvoir devraient rester supérieures aux personnes infortunées. Il ne doit pas y avoir autant de liberté, cela ne me convient pas. Et je trouve également qu'il y a trop d'articles.
1: Merci madame. Comme je vous le disais il y a quelques minutes, les opinions sont très contradictoires. Nous allons continuer à recevoir d'autres informations, mais pour le moment, Elisabeth, je vous rends l'antenne.
0: Merci beaucoup Anne pour ce reportage. Les prochaines informations dans quelques minutes après la météo et une courte page de pub.
2: Voici ce que vous aurez pu entendre le 26 août 1789 si la radio existait à cette époque. Retour aujourd'hui en 2021, je suis accompagnée de l'historienne Lisa. Bienvenue dans l'émission L'Histoire sur les ondes.

0: Bonjour Lisa, pouvez-vous nous donner quelques informations complémentaires sur la Déclaration des droits de l'homme et du citoyen ?
1: Bonjour Manon, je suis ravie d'être sur la radio de Sun avec vous. Je vais donc vous parler de la Déclaration des droits de l'homme et du citoyen. Tout d'abord, il faut savoir que c'est l'Assemblée nationale qui a rédigé ce texte et le roi tardera à le signer puisque ce ne sera fait que le 5 octobre de la même année.
0: J'aimerais savoir qui aujourd'hui est concerné par ces droits et où ces droits sont appliqués.
1: En théorie, ces droits s'appliquent à tous les hommes et à toutes les femmes partout dans le monde. Mais nous savons malheureusement que la réalité est bien différente.
0: En France, comment ont été mis en place ces droits et était-il demandé aux citoyens d'apprendre et de connaître les articles ?
1: Ces droits ont été mis en place progressivement grâce aux forces de l'ordre qui rappelaient régulièrement aux citoyens leurs droits et leurs devoirs.
0: Aujourd'hui, ce texte a-t-il toujours la même importance ?
1: Plus de 200 ans après sa signature, la Déclaration des droits de l'homme et du citoyen reste un texte de référence et d'actualité. Les droits qui y sont exposés sont supérieurs aux lois votées par le Parlement.
0: Je vous remercie d'être venu dans notre émission pour nous apporter des informations sur la Déclaration des droits de l'homme et du citoyen. Merci à vous, chères auditrices et auditeurs, pour votre fidélité. Nous nous retrouvons prochainement pour un nouvel épisode de l'Histoire sur les ondes.

0: Bien, on revient au début, ça on le fera tout à l'heure. Mettez vos casques.
1: Comment ça?
0: On devrait avoir du son dans pas longtemps. Vous l'entendez?
2: Non,
0: pas encore.
3: Moi non plus.
0: Ça va venir?
4: T'entends ce que je dis?
0: Ah oui, non,
4: est-ce que t'entends?
5: Lucas, est-ce que tu m'entends?
4: Ouais, ça marche pas encore.
1: Ils sont encore branchés.
4: Si, ça marche.
0: Ah bon?
4: Je t'entends rien.
5: Non, mais par contre, on peut se décaler un peu là parce qu'il m'est serré.
4: C'est au
6: Renault. On est de l'autre côté?
4: Ouais.
6: Mais nous, on n'entend rien.
4: Nous, on entend trop ta voix.
6: Je sais, mais nous, on entend. Moi, j'entends rien. J'entends même
4: pas les mêmes
0: trucs. Vous avez les mêmes
4: castigues
0: ou pas?
4: Lucas!
7: Attendez, parce que là, c'est le sac de nous. Est-ce qu'il y en a qui se mettent là ou pas, là, finalement?
0: C'est
7: là,
0: pas là.
7: Il y a personne, là.
1: Moi, je veux bien aller là-bas.
7: Si vous prenez des casques comme ça, mettez-vous ici. Ces casques-là, c'est pour
4: personne. Moi, j'entends pas.
0: On y va! Avec la musique!
4: La musique!
0: La musique!
4: Yeah!
6: Yeah!
0: Pourquoi? Avec le sourire!
4: Avec le sourire!
5: Avec le sourire!
4: Avec le bien,
5: c'est avec le sourire!
0: Donc là, on le fait sans enregistrer, on le fait pour s'entraîner. L'équilibre des casques, l'équilibre pour Renaud et pour nous dans nos casques. Ok, Renaud? Tu nous envoies la musique? Merci. 3, 4.
8: C'est pas difficile.
0: Vous voyez, c'est pas difficile. Avec le L, court.
4: Oui, c'est pas
0: c'est
4: difficile.
0: Pas difficile. Et.
8: C'est pas difficile.
4: Et.
0: Ouais. On enregistre.
4: Vive le petit loup.
0: Vous n'êtes pas contente de vous?
4: Non,
5: moi non.
4: Sur l'aiguë, non.
1: Moi, bon.
4: Oh, les vrais.
1: Moi, j'aime bien. Non, mais que la première phrase qui me gêne. T'as pas la tête, cette note-là.
0: Ouais. Alors, la fais pas trop, peut-être.
1: Voilà.
0: Posez-la.
4: Mais vous faites. Mais vous faites, en fait.
0: Tu l'as bien aussi?
4: Merci,
1: papa.
0: Mais c'est bien, c'est bien. Voilà, ah, c'est ça.
4: Olivier, c'est quoi déjà la première phrase?
8: Papa, papa, papa, papa, papa.
4: Oh, comme il a fait.
1: Papa, on entend que Maé.
4: Ouais, c'est vrai, on entend que Maé.
6: Mais je trouve que dans le cas.
8: Tout est bon dans le cochon.
0: On arrête là, parce que là, ça s'entend pas. Gardez ça dans votre tête et vous les faites
4: à la Benoît, il va gronder là. Benoît, il va gronder là.
0: Alors, on écoute cette fin et on voit où est-ce que ça se passe.

0: vous plaît, le micro est trop haut, le micro est trop haut.
1: Ok.
2: Là, on n'est pas les petits moustiques.
3: Non, on est les petits loups. Les petits moustiques du jazz.
1: Et en fait, une demi-heure, c'est 4-3-2.
2: C'est bon, on a compris.
3: 4, 3, 2, 1.
2: On a fini.

0: Voici l'histoire d'Hugo et la petite histoire du jazz. Hugo était un petit garçon espiègle. Chaque été, pendant les vacances, il aimait passer ses après-midi dans le grenier de la grande maison familiale. Depuis de nombreuses années, ce lieu magique avait vu s'entasser une multitude d'objets d'un autre temps devenus inutiles. Hugo aimait les regarder et jouer avec, quelquefois pendant des heures entières. Cet après-midi-là, alors qu'il était en train de jouer avec un vieux train électrique, il remarqua un coffre dans le fond de la pièce. « C'est étrange, se dit-il. Je n'avais jamais remarqué ce coffre. » Il s'en approcha doucement. Soudain, il entendit une musique entraînante qui semblait s'en échapper. « Approche, approche !» lui dit une petite voix.
1: Hugo recula de trois pas.
0: « Mais d'où vient cette voix » pensa-t-il. « Ouvre le coffre
1: et je te raconterai mon histoire. »
0: Hugo hésita, mais cette voix lui paraissait familière. Il se sentait en confiance et décida d'ouvrir le coffre. Il y avait là, posé au fond, un grand livre. Hugo s'en saisit. À peine avait-il ouvert la première page qu'un vieux monsieur apparut comme par magie.
1: « Bonjour, Hugo, » dit l'homme d'une voix douce.
0: « Je suis ton grand-père. »« Mais, répondit le garçon d'une voix impressionnée,
1: « tu as ouvert le grand livre du jazz. »«
0: Il raconte l'histoire de ma vie. »« Regarde, tous les personnages commencent à s'animer. » Et effectivement, on pouvait apercevoir différents instruments qui commençaient à prendre vie. Ce sont les instruments de mon orchestre.
1: Des instruments à vent, dit le grand-père.
2: Et pourquoi à vent ? Demanda Hugo, qui semblait plus en confiance.
1: Parce qu'on souffle dedans pour produire le son, tout simplement.
0: Tiens, écoute. Il y a la trompette,

le saxophone. Le trombone.

C'est le piano, s'exclama le jeune enfant. Oui, c'est ça, bravo, c'est le piano. Mais tu sais, Hugo, je joue souvent avec deux autres amis. Je vais te les présenter. Il y a là la contrebasse, on l'appelle aussi grand-mère. Elle a un son très grave. C'est un élément très important de l'orchestre, car c'est elle qui va donner le rythme.

Et puis, il y a la batterie. Elle est composée de plusieurs instruments. Il y a la grosse caisse. Le tom basse. Le tom aigu. Le charlet. La caisse claire. Et enfin, les cymbales. Et si on joue de tout ça en même temps, on obtient la batterie.

Voilà. Tu connais maintenant tous les instruments de mon orchestre? Veux-tu qu'on te joue un morceau tous ensemble? Oh oui, oui, répondit Hugo fasciné. Comme par magie, Hugo se retrouva soudain au milieu d'un grand orchestre. Tu es prêt, Hugo? Ben alors allons-y !

0: Bon, écoute-moi, Luffy. Fais comme tu veux et bats-toi autant que tu le souhaites. Mais on ne doit pas découvrir qui tu es, à aucun moment. Tu entends ce que je te dis?
1: Ouais, t'en fais pas.
2: Inscrivez votre nom.
3: Yes.
0: Andouille.

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Irrêtable.

0: Jacouille, frotte-moi.
1: Oh, quel étrange brassoir.
0: Il fera bien l'affaire.
2: Vous en sortez?
0: 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À toi.
3: Non, non, non, monsieur. Moi, c'était pas la peine. 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
3: C'est trop mouillé.
4: Qu'est-ce qui fabrique?
3: C'est mouillé.
2: Arrêtez de chahuter.
0: Ce n'est rien, j'ai dû presser ce marron pour son lavement. 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

0: On a distribué tous les cadeaux, on a tout livré à l'adresse indiquée. 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Non, on n'a pas tout distribué, il en reste.
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2: Melman, Marty,
0: allez, arrête.
2: Alex et moi.
0: C'est pas vrai. Des patates confites de chez Sylvia. Et elles sont toutes chaudes. Elles sont toutes chaudes.
2: Un bassin hippopotame gonflable et du chlore.
3: Oh oui, c'est exactement ça.
1: Ah, le marteau anti-stress du docteur Manish.
0: Et toi, Alex, c'est quoi?
4: De la neige qui tombe sur ma ville magnifique. Mais comment a-t-il su?
0: C'est ce qui fait qu'il est le Père Noël. Il est trop fort, ce mec.

Bonjour, je m'appelle Savonnette. Je suis une amie d'Harry Cuicui. Elle m'a écrit une chanson. La voici.

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0: Plaza numéro 1. Roger, contact BDSI. Ok, contact soupape Block Moteur 7. Fermez les gaz. Détachement engagé. Roger, tableau intérieur et extérieur allumé. Amorce du piqué. 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
1: Steve Austin, astronaute, un homme tout juste vivant. Messieurs, nous pouvons le reconstruire, nous en avons la possibilité technique. Nous sommes capables de donner naissance au premier homme bio-ionique. Steve Austin deviendra cet homme. Il sera supérieur à ce qu'il était avant l'accident. Le plus fort, le plus rapide, en un mot, le meilleur.

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0: Bon, alors, mon petit chou, là, qu'est-ce que tu veux faire quand tu seras grand?
1: Moi, quand je serai grand, je serai un vampire.
0: Ah bon? Et c'est une bonne situation, ça, vampire?
1: Bien sûr, papa, mais ça fait un peu peur.
2: J'ai l'antique réputation de propager la peur au milieu de la nuit, de fatidiques dispositions. 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

0: Encore ?
1: Oui, un tout petit coup.
0: Ah, oh, tu me fous la trouille. Bon, ben, un dernier, avant que le jour se lève, alors.
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1: Hé, hey, dragon, dragon, il n'y a pas de lézard, nous ne parlons pas la même langue.
0: Tu es...
1: Intimidant ou effrayant?
0: Un nain?
1: Bien sûr, c'est moins encombrant pour voyager. Si j'avais ma vraie taille, cette brave vache mourrait de peur. Couchez la noiraude. Mes pouvoirs dépassent ta mortelle imagination. Par exemple, mes yeux peuvent voir clair à travers ton armure. Voilà, c'est ça. Déshonneur. Déshonneur sur ta famille. Prends des notes. Déshonneur sur toi. Déshonneur sur ta vache.
0: Arrête, tu veux? Désolée, je suis désolée. Je dois être nerveuse. Je n'ai jamais fait ça avant.
1: Alors, il faut avoir confiance en moi. Et ne me gifle plus jamais. C'est capiche? Très bien. Vas-y, Coco, en avant pour la grande aventure. 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
1: Je comprendrai peut-être.

0: Ah, bah quand même. C'est pas trop tôt, t'étais où, toi?
1: Miaou.
0: Bon, vous avez pas vu Milou, maintenant?
1: Miaou.
0: Ah bah, il était là il y a une seconde. Ça va pas recommencer. Milou.

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0: Milky Way.
1: Qu'est-ce que tu fais là, Pépito, là?
2: Si, seigneur.
1: Mais t'as mis des miettes partout, là. Oh. Non, mais... Hé hey. On t'a dit que c'était fini. Tu dégages, moi. Je veux plus te voir, hein. Tu sors du studio.
3: Binge. Je voulais te demander... Ça t'embête pas si on se tutoie?
4: Bah non, on se tutoie depuis 2 ans, mais...
3: Oui, c'est bon. Oui, en même temps, ça. Qu'est-ce que tu aurais envie de dire si c'était ton dernier album?
5: Waouh. Ouais, alors si c'était mon dernier album, je pense que j'aurais envie de dire au public rendez-vous demain au Café de la Plage pour fêter ça. Voilà, ça c'est... Alors écoutez bien, attention tout le monde, demain au Café de la Plage, on va boire un coup ensemble et c'est Firmin qui paye. Allez.
3: Une énorme fête, super.
5: Voilà, ça y est là.
3: Pense à prendre ton carnet de chèque, Firmin.
6: Sur cet album, il y avait aussi des invités. Il y avait Claire Moulin à la trompette.
7: Pouet pouet.
8: Vincent et Guillaume.
9: L'amitié est une force.
6: À la guitare, il y a eu Christophe Bastien.
9: Himself.
8: Il y avait aussi la grande chorale de la crevette d'acier.
10: Hello.
6: Mais n'oublions pas, à l'harmonica, Damien Tartamella.
11: Est venue faire les voix, les chœurs, la seule et unique Caroline Pascal.
10: Ouais.
8: Il y avait aussi Chloé Lacan.
12: Hey, salut.
6: Et le grand orchestre philharmonique. Qu'aurait été cet album sans les incontournables Maggie Roland, qui nous vient du groupe Alex et sa guitare.
11: Et enfin, au son, l'unique, le seul, l'immense Michel Prin.
13: Non, c'est Stéphane.
3: T'es sûr?
13: Oui.
3: Oh là là.
13: Ah, c'est la boulette.
3: Bon, enchaîne.
11: Stéphane Prin.
3: Yahoo.
11: Oui. Bravo, Stéphane.
14: Les 4 éléments clés qui constituent la force d'une équipe sont un excellent pilote et 3 excellents coureurs qui poussent l'engin sur la glace. La glace? La glace?
15: Bah oui. C'est un sport d'hiver, si tu veux.
14: D'hiver, tu veux dire comme dans la glace?

près de là courait une rivière. Le crocodile s'y jeta subitement. Allez, crocodile.

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0: c'est vrai.
1: Palatin, c'est lui le plus lent.
0: Ah.
1: Le Liechtenstein.
0: Non mais, vraiment.
1: Le Liechtenstein.
0: Non mais, franchement.
1: Le Liechtenstein.
0: C'est un pays?
1: Le Liechtenstein.
0: C'est où? C'est qui?
1: Le Liechtenstein.

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